0: suis pas tellement d'accord.
1: Quoi, évidemment,
0: alors pris sous cet angle.
2: I knew a little Creedence Clearwater for you.